0: Bon, enfin, je vais acheter ça.
1: Combien ça?
0: Bon, enfin, ça va me faire, je vais.
1: Tiens.